Succédant aux chanteurs Ahmet Kaya et Sezen Aksu, Arif Sag est entré dans notre Turkish Café avec son saz en bandoulière et l'a joué dans un morceau instrumental qui appelle à la transe, Topal Avasi, la voix du boiteux. Puis à l'instant, nous l'écoutions dans le très entraînant Dimbili avec Zafer Dilek. Avouez que ça donne envie de découvrir d'autres cultures. Au centre des influences balkaniques et arabes, la musique populaire turque, d'un certain côté, a su garder une autonomie et une originalité remarquables. Parfois plus joyeuse que la musique arabe, plus orientale que ses voisines grecques ou bulgares, elle reste immédiatement identifiable. Elle a ses racines en Anatolie centrale, loin des villes et des influences occidentales.

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1: Selim Sesler a tout à fait sa place dans notre Turkish Café et a avoué qu'il sait mettre l'ambiance, le bougre. Né en 1957 et mort en 2014, Sesler était un clarinettiste turc d'origine rome et l'un des musiciens les plus respectés dans le domaine des musiques gitanes et folkloriques de la Thrace orientale, région du nord-ouest de la Turquie. Son jeu de clarinette virtuose fait merveille dans ce maelstrom d'influence balkanique, turque, klezmer et rome à tout le moins. Par ailleurs, ce musicien, mort trop tôt, a eu collaboré avec de nombreux musiciens et artistes internationaux. Voici, réunis par le plaisir de faire de la musique ensemble, deux immenses musiciens, un Turc, Ergan Ogur, au Baglama, et un Arménien, Civan Gasparian, au Doudouk, qui nous interprète Denis Yolou, soit Le chemin du retour, titre immensément porteur de sens.

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1: Merveille que ce morceau en partie improvisé, Ansa Nyatsi, Je suis parti, interprété au doudouk par l'iconique Jivan Gasparian et à ses côtés son petit-fils Jivan Gasparian Junior. Poursuivons et concluons notre parcours, en tout cas pour l'heure, avec le groupe Papier d'Arménie dans Constantinople Blues.

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C'est au Grand Nord, chez les Inuits du Canada, par deux danses captées dans la région du delta du fleuve Mackenzie, que nous avons commencé notre voyage musical en regardant de plus près les avantages, les joies et parfois même la nécessité de faire la musique à deux, voire à plusieurs. Les accordéonistes belges et les flûtistes australiens nous le démontrent avant que l'ensemble Pifa de la musique traditionnelle thaïlandaise, doublé, n'entre en scène.

C'était une musique funéraire bouddhiste et pourtant si vivante et joyeuse que le double ensemble de Pifa de Thaïlande nous a joué. Un morceau conséquent suivi d'un two-step, une danse dérivée de polka qui nous ramène à nouveau au Canada grâce à ces mélodies qui nous viennent de la tradition cajun en Louisiane française. Mais avant de continuer sur le continent américain, faisons un saut en Arménie en compagnie de Goussan, un groupe des bardes du pays.

0: de l'Arménie aux danses de Navajos d'Arizona et celles des peuples natifs des plaines sud-américaines, nous avons écouté deux chants inuits avant de passer en Europe avec le groupe Trian et une suite des gavottes de montagne qu'ils nous ont interprétées. Et de la Bretagne, il n'y avait qu'un pas à faire pour se retrouver au pays de Balkans, Monténégro et Macédoine avec leur duo de flûte cavale, un jeu d'enfants accompagné par des tambours et un duo chanté par deux femmes. Ces trois captures sont extraites de la célèbre collection d'Alain Lomax.
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0: Nous attaquons, si j'ose dire, la suite par la musique azerbaïdjanaise et le duo Shizrat Fataliev au balaban et Kamran Karimov au nakam. C'est un instrument avant, un père cylindrique à double hanche et au père de timbales indiennes qu'on peut croiser dans toute cette vaste région jusqu'au Tadjikistan. Et ce sera Mukam Dilkesh avec deux danses traditionnelles que ces deux musiciens vont nous interpréter. Après un duo vocal aussi court qu'inattendu d'Ibiza et un duo de gambardes venu de Taïwan introduit une mélodie classique iranienne calme, voire triste, jouée au setar qui signifie trois cordes en langue perse et tombak qu'on décrit souvent comme un instrument digital à deux frappes de base, le tom au centre de la membrane et le bak sur le bord de l'instrument.

C'était le morceau seul joué par le duo Mehdi et Adib Rostami, respectivement sur Setar et Tombak, sorti en 2018 sur un album Les Cercles Mélodiques. Et juste après, le groupe Swing Gadget a joué les deux Lascars, et cela d'une manière insouciante comme si de rien n'était. Ensuite, nous passons en Inde avec un duo assez long de Steve Gorn sur la flûte Bansuri, élève du fameux Gur Goswami, et de Ray Spiegel sur tabla. Il a étudié avec Ustad El Arakha et Zakir Hussain. Ils vont nous interpréter la Raga de nuit, une musique qu'on peut écouter vraiment quand on le souhaite et pas uniquement après le coucher du soleil.

0: Steve Gorn sur bansuri, une flûte traditionnelle indienne en bambou, a formé un duo avec Ray Spiegel qui a joué au tabla et ils nous ont interprété un raga du soir, Rag Yog. Ce morceau est sorti sur un disque qui rend hommage à leur professeur sur le label Lyricord. Un autre duo, très court par contre, d'aérophones végétaux a suivi comme un petit clin d'œil harmonique et amusé. À vrai dire, on a tous essayé à faire cela dans notre enfance, avec plus ou moins de succès dans la production de sons, et certains ont réussi, qui sait, de jouer quelque chose un peu mélodieux, peut-être.
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Cette envie de duo nous amène à faire un grand tour à Bali, en Mongolie, à Touva, l'Arménie et au Vietnam. Bon, si à Bali, c'est la capture d'une fête, le duo de sitar qui s'ensuit et le chant mongol s'enchaînent au boucan joyeux du village balinais de Krambitan.

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Après les chants diphoniques étonnants de l'Asie centrale, on a écouté le duel de Zurna arménien qui repose sur une compétition artistique exécutée lors des grandes fêtes et rassemblements populaires. Le duo des gongs plats du Vietnam qui suit et leur son étrange accompagné d'un tambour se trouvait à la fin de ce tour d'une bonne partie du globe. Cette ultime capture a été réalisée en octobre 2017. Mais après, un très beau duo de deux filles de la Côte d'Ivoire s'en suivent. Elles sont accompagnées par le chœur des anciens et même si c'est une berceuse qu'elles chantent, cela ne me fait pas dormir du tout, plutôt rêver les yeux ouverts.

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0: Vous avez écouté Des larmes de rosée, un morceau pensif, voire triste, inspiré par la tradition du fado portugaise, interprété ici par Marisa. Mais avant, c'était les deux mouvements pour le sitar Kaigum, un instrument de la Corée du Sud. Le soliste Kim Hae-suk était accompagné par l'orchestre traditionnel de ce même pays, dirigé par Park Boom-hoon.
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0: Si la chanson sur deux vieux de Djebaleti, un trio toulousain qui mélange des styles différents du passé et du présent, et la langue française à l'occitan nous amène en Europe, nous passons tout de même au Maroc berbère pour écouter cette danse des femmes de l'anti-atlas qui brave cet interdit absolu qu'est de se produire devant les hommes, qui d'ailleurs accompagnent joyeusement ces danseuses qui chantent en même temps sur les tambours.

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C'était la danse crétoise pour lyre que vous avez entendue, un instrument dont l'existence remonte à l'ère byzantine. Et c'était Socratis Sinopoulos, le maître de cet même instrument ancestral, qui nous a joué cette danse Kondyliès. Et vers la fin de notre voyage musical rythmé par les duos, nous revenons en Thaïlande pour écouter la musique classique du pays, interprétée par l'ensemble de doubles pifat nommés Phong Nga.

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Vous l'avez entendu, ce sont les éléments qui nous feront voyager dans les deux heures à venir. Feu puis eau qui ruisselle dans la cascade au son de six flûtes jouées par autant de femmes. L'eau, élément féminin encore, dans la musique des Guinéens Malinké et ce chœur avec tambour d'eau.

Séga instrumental de Narmin du Cap depuis la Réunion, et du feu de la guitare électrique à l'eau du Xin, la cithare chinoise à sept cordes sans fret. C'est l'instrument des sages, dit-on, décrit déjà à l'époque de Confucius, doté de la douceur et de la fluidité de l'eau.

0: Vous avez entendu cette eau qui coule, c'est l'une des six grandes pièces du Dieoubac. De l'eau au vent et à ses moulins, une histoire d'éléments toujours sur au corps à monde, surtout lorsque le bagad de Capval décide de réviser l'héritage breton et qu'en plus, c'est Satan himself qui s'en mêle.
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Ni turc ni andine, c'est une musique inclassable que celle du turc Kutsi Erguner et de Xavier Bélanger. Musique improvisée, née sur les ailes du vent qui en une nuit nous transporte dans le Grand Nord avec les Inuits et leur façon si particulière de s'approprier les sons de la nature avec leur voix.

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0: Ogun est un Norisha. Il préside au feu et donc au fer et à la guerre. Parti du pays Yoruba, réparti entre Nigeria, Bénin et Togo, il voyage jusqu'au Brésil chez les initiés des Terreiros de Macumba et d'Umbanda. Au Pérou, dans la région de Cusco, on chante la solidarité pour travailler la terre.
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et c'est le vent qui souffle encore du côté du Vietnam où l'on se réjouit après la récolte. C'est un gong qui indique la direction de cette aire pour remonter un peu le temps en Corée, puisque c'est au moment des semis et du pénible tassage de la terre que nous revenons.

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1: Aujourd'hui, je vous propose un regard à travers d'un prisme de couleurs qui nous guidera dans ce voyage musical que nous commençons en Algérie avec Hama Moussa. On traverse le désert de Sahara près et toujours avec la couleur noire dominante, nous plongeons dans la magie des yeux noirs d'une oranaise.

0: Al-Umairi, mais c'était surtout la magie de l'art vocal de Koweït, Al-Sot, ce qui veut dire la voix. Un art qui s'est forgé au gré des brassages culturels et ethniques et qui s'est étendu au reste du Golfe et à l'océan Indien. Et en dernier lieu, c'était une histoire d'amour où la beauté et la noirceur des yeux priment.
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0: Nous passons en Afrique noire maintenant, au Cameroun et au Sénégal, pour évoquer les génies noirs, la négritude et la femme noire dans toute sa splendeur. Après quoi, nous passons en Moravie et en Russie pour explorer brièvement la beauté des yeux noirs. Et on découvre aussi une exception ethnique européenne, il n'y a plus beaucoup. Elle se trouve en Italie, près d'Udine. Elle appartient à la branche ancienne slave de la Russie méridionale. Les traditions ancestrales y sont pratiquement intactes. Et une fois en Italie, ce serait dommage de se priver d'une bonne tarentelle colorée rouge et noire en l'occurrence.

n'ont inventé ni la poutre ni la boussole. Ceux qui n'ont jamais su dompter ni la vapeur ni l'électricité. Ceux qui n'ont exploré ni les mers ni le ciel. Mais ils savent en ses moindres recoins le pays de souffrance. Ceux qui n'ont connu de voyage que de déracinement.

sonore. Tam tam burlesque de trahison d'habit. Tiède de petits matins de chaleur et de peurs ancestrales. Par-dessus bord, mes richesses pérégrines. Par-dessus bord, mes faussetés authentiques. Mais quel étrange orgueil, soudain, tout m'illumine. Ma négritude n'est pas une pierre.

voilà qu'au cœur de l'été et de midi, je te découvre. Terre promise du haut d'un haut calciné, et ta beauté me foudroie en plein cœur.

Adepte au flanc des princes du Mali. Gazelle aux attaches célestes, les perles sont étoiles sur la nuit de ta peau. Délice des jeux de l'esprit, les reflets de l'or rouge sur ta peau qui se noire. À l'ombre de ta chevelure, s'éclaire mon angoisse au soleil prochain de tes yeux. Femme nue, femme noire, je chante ta beauté qui passe, forme que je fixe dans l'éternel, avant que le destin jaloux ne te réduise en cendres.

0: petite couleur de rose, saveur de petit thym. C'est ce qui chante les quatre musiciennes de l'ensemble La Novème de Béarn dans ce chant polyphonique de leur pays. Et oui, ça tombe bien après les rythmes endiablés de la tarentelle colorée.
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0: Vous avez remarqué, la couleur a changé. On est plutôt dans le rouge à présent. Le rouge sang d'une rose pour commencer et on parle d'œillet après, bizarrement. Mais surtout, on parle et on chante du dur labeur de marin. Deux compositions s'en suivent, une dans le style méditerranéen, tandis que l'autre est irlandais, mais tous les deux sont dans la tonalité rouge. Et à la fin, on arrive en Arménie pour écouter l'art du musicien-compositeur et joueur de doudouk, Djiwan Gasparian.

0: locale, la suite nous a amené plutôt des rythmes de danse bretonne et écossais que nous avons terminé à Noirmoutier.
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0: Il est temps de tourner notre regard vers le monde animal et ses couleurs dans la musique traditionnelle pour rester dans l'axe, bien entendu. On y trouve des oiseaux divers et variés, des chevaux, des moutons, un renne et un lapin aussi. Pour les couleurs, il y a du noir, du blanc et du rouge que je vous laisse attribuer à ces bêtes librement selon vos désirs et l'imagination.

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2: C'est en Russie que se termine ce bestiaire coloré de la musique traditionnelle avec le corbeau noir, bien sûr, le renne noir aussi, un peu plus au nord, chez les Tchouktches, et avec le lapin blanc estonien.
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2: Avant de découvrir la musique des Hmong noirs du Vietnam, deux

0: Des Hmong noirs, un peuple de montagne vietnamienne avec sa culture et sa musique particulière. Un peuple coloré, décidément, qui se divise en fonction de leurs habitudes vestimentaires. Ainsi, on connaît des Hmong blancs, fleurs, rouges, verts et noirs. Et c'est la musique de ces derniers, des Hmong noirs, qu'on vient de découvrir avec son instrumentaire particulier, y compris une double hanche faite de feuilles tendues entre les doigts.
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0: Un monde particulièrement coloré maintenant, allant de Kyrgyzstan jusqu'en Turquie, en passant par l'Indonésie, c'est juste pour faire une halte dans une cérémonie de mariage de toutes les couleurs, mais avant, la fontaine couleur de soleil avec des instruments turcs anciens généralement disparus, un autre qui porte le nom de la terre noire d'Anatolie, mais tout de suite, des yeux noirs comme le kohl pour commencer.

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1: Voilà le photographe final de ça.
2: C'était une musique de trance, des percussions marocaines pour terminer cette promenade colorée. Et en deuxième partie, un morceau d'un musicien aveugle enregistré en extérieur à Marrakech en 1990.
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2: Si la couleur de la terre noire a inspiré des musiciens turcs, en Chine on chante la montagne rouge, une montagne couverte des fleurs Shandandan, la spécialité chinoise. Au Pérou, Julio Benavente Diaz nous chantera après un air du département de Cusco qui d'habitude accompagne le travail de laine. Et puis, le visage blanc, pâle et des yeux noirs, et oui, cela fascine souvent, nous accompagne en Albanie et en Espagne.

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1: Comment s'appellent ces fleurs ? Demanda le Genji. Un serviteur s'agenouillant lui répondit : ce sont des belles du soir. Mystérieux crépuscule où l'intérêt pour une fleur fait naître un amour qui n'est que le rêve d'un instant. Au réveil, ne reste que le vent de la nuit qui s'infiltre sous la peau au son du coteau.

0: Fleur de cerisier traversant le ciel du printemps. Est-ce du brouillard ou des nuages? Parfum dans l'air. De l'Asie à l'Amérique du Nord, les Navajos sont en quête de l'harmonie avec le monde et la nature que les chants du soir doivent quotidiennement rétablir.
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1: C'est parmi les airs du pays de Wu, extrait de l'anthologie poétique du Bureau de la musique, que Zhao Yiping, au luth pipa, tire l'inspiration d'une nuit de lune et de fleurs sur le fleuve au printemps. La lune déclinante trouble le cœur, inonde fleuves et arbres. Quel être humain saurait chevaucher la lune pour retrouver son foyer ?

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1: Minuit, c'est l'heure du raga Rastarang. Et 7 temps ne sont pas de trop pour lui rendre hommage, pour rendre palpable le désir qui l'habite. Sentez ce parfum de sève, d'écorce et de fleurs.

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1: Le soir venu, qu'elle puisse dormir, la dormeuse, chante en boucle le cœur. D'Afrique à l'Amérique du Sud, Guyane, puis Colombie et Bolivie, la musique et le chant, pour Luzmila Carpio, constituent le moyen privilégié pour communiquer avec la terre et les forces de la nature qui nourrissent et guident l'homme jusqu'au soir de sa vie.
2: Petite.

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1: Célébration du printemps, le raga Kafi est habituellement lié au soir. Krishna est venu jouer au holi avec moi. Il n'écoute rien et ne cesse de me jouer de mauvais tours.

merveilleuse Etsuko Shida, qui ouvre et referme le livre du soir avec un chef-d'œuvre composé pour la sitar sur table Koto. Les cris d'épluviers qui demeurent près des grèves de Shioyama résonnent comme une prière. Au chant triste de ces pluviers qui, traversant le détroit d'Akashi, tournoient au-dessus de l'île d'Awaji, combien de nuits le gouverneur de Suma, envahi par les souvenirs de son pays natal, s'est-il éveillé, le cœur lourd de nostalgie.

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0: japonais, Matsuri signifie « festival ». Les Matsuri sont des festivals traditionnels qui célèbrent souvent la divinité d'un sanctuaire local ou un événement saisonnier ou historique. Ces fêtes sont très diversifiées et peuvent être calmes et méditatives ou énergiques et bruyantes. Elles incluent généralement des processions où la divinité, Kami, du sanctuaire est transportée à travers la ville dans les Mikoshi, c'est-à-dire les palanquins, ce qui est de fait l'unique occasion pour les Kami de quitter leur sanctuaire. Les Matsuri sont connus pour leurs chars décorés, dashi, yatai, danjiri, etc., qui défilent dans les rues au son des tambours et des flûtes jouées par les personnes sur les chars. Chaque festival a ses propres caractéristiques uniques. Par exemple, le Sapporo Snow Festival présente de grandes sculptures de neige et de glace, tandis que le Jeien Matsuri à Kyoto est célèbre pour son grand défilé de personnes habillées à la mode aristocratique de l'époque Heian. Les Matsuri sont également l'occasion pour les Japonais de porter des vêtements traditionnels comme le yukata, un kimono léger, et de profiter des stands de nourriture et des feux d'artifice. En 2016, l'UNESCO a inscrit les Matsuri sur la liste représentative du patrimoine culturel immatériel de l'humanité. Si l'on visite le Japon pendant un Matsuri, c'est une expérience culturelle inoubliable, mais il faut être prêt à affronter la foule, comme au carnaval de Venise ou de Rio.
1: «

Omatsuri Mambo, interprétée par la chanteuse et actrice japonaise Hibari Misora. Cette succession de morceaux vous aura mis dans l'ambiance. Les Matsuri, les festivals traditionnels au Japon, sont donc des moments où l'on peut entendre des morceaux de musique traditionnelle avec les percussions, les flûtes, les shamisen. Mais ce sont aussi des moments où de jeunes musiciens vont souhaiter s'exprimer, et ceci dans d'autres répertoires, et donc pas seulement pour des moments religieux. C'est pourquoi tout au long des 3 heures de cette balade au sein des Matsuri, il y aura des morceaux typiques, mais aussi des morceaux plus fantaisistes, qui confinent au voyage imaginaire. Dans tous les cas, nous aurons affaire au Japon d'hier, à celui d'aujourd'hui, et peut-être, qui sait, celui de demain. En tout cas, le Japon qui, dans la tradition, ne fait qu'un. À venir, la chanteuse japonaise Riki, née en 1976, nous offre un medley Matsuri. La dame chante de la musique traditionnelle japonaise depuis ses 4 ans. Les geeks, les gamers la connaissent aussi comme la voix qui chante le thème principal du jeu vidéo Final Fantasy X, Suteki Dane, sorti en 2001. En variant les répertoires de la sorte, elle a inspiré beaucoup de jeunes artistes et a montré la voix. À sa suite, nous écouterons son cadet, le chanteur pop Kuzuke Atari, qui s'exprime et joue dans le style Shimota, chanson des îles, et plus tard du jazz, avec le quintet d'Hideo

Matsuri no Genzo, que l'on peut traduire par la source du festival, par le quintet du batteur Hideo Shiraki, un enregistrement de 1965. Les Matsuri sont des festivals traditionnels japonais qui jouent un rôle très important dans la culture et la société japonaise. Ils sont célébrés par des personnes de tous âges, les personnes âgées, les adultes, les jeunes. Ces festivals sont souvent liés aux saisons et aux pratiques religieuses et ils offrent l'occasion de célébrer ensemble, de préserver les traditions et de renforcer le sentiment de communauté. En somme, les Matsuri sont des événements intergénérationnels qui rassemblent les Japonais de toutes les tranches d'âge pour célébrer leur héritage culturel et social. Ils sont un élément essentiel de la vie japonaise et sont chéris par tous. À suivre, les tambours de Tokyo avec l'ensemble Oedo Sukeroku Taiko, créé en 1959 par Kobayashi Saido. La pièce que le groupe nous interprète, Matsuri, est une pièce de sa composition, mais qui s'inspire des rythmes et modèles traditionnels. Ce morceau, Matsuri, exprime la vivacité débordante et les ambiances parfois survoltées des grandes fêtes populaires de Tokyo. Cet ensemble fera place ensuite à Wakayama Taneo et son ensemble.

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1: Jean-Pierre Rampal et Lily Laskin enregistrés à la fin des années 70 pour la reprise de ce célèbre traditionnel Sakura cerisier, ici transcrit pour flûte et harpe par Akio Yashiro. Nos Français succédaient à divers ensembles traditionnels dans des expressions de ce que peut être un Matsuri, un festival traditionnel au Japon. À suivre, le groupe rock Fuji Fabric, formé en 2000, qui nous donne un aspect moderne des Matsuri, avec le titre Matsuri no Mae, qui signifie « avant la fête ». Puis viendra l'originaire d'Okinawa, Takashi Hirayasu, avec son titre « Mangetsu no Yube », à savoir « bain de pleine lune ». Puis Joe Hisaishi, le compositeur des films de Takeshi Kitano, mais aussi d'Hayao Miyazaki, nous rendra visite avec son morceau Dondoko Matsuri figurant dans sa bande originale pour le film d'animation de Miyazaki, Mon voisin Totoro, sorti en 1988, 3 ans après la fondation du studio Ghibli, célèbre studio d'animation japonais qui a reçu une palme d'or d'honneur au Festival de Cannes en 2024.

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1: Le musicien, chanteur et producteur Shintaro Sakamoto nous interprétait Star, étoile. À suivre le morceau Itori Matsuri, interprété par le groupe germano-japonais Spirit Fest, dans un merveilleux arrangement musical, un morceau à la fois atmosphérique et intemporel. Itori signifie seul ou une personne, et Matsuri signifie festival, nous l'avons dit. Ainsi, Itori Matsuri pourrait littéralement se traduire par festival solitaire ou festival pour une personne, nostalgie ou mélancolie, quand tu nous tiens.

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1: Un des chanteurs du groupe Mignot Crusaders nous interprétait a cappella Sumo Jinku, que l'on peut traduire par le vinaigre aussi. En gros, il est question d'un au revoir, mais rassurez-vous, d'autres musiciennes et musiciens prennent le relais pour notre Matsuri imaginaire, notre festival musical. Car n'oubliez pas, au cœur du Japon, là où les esprits dansent et les cœurs chantent, se déroule le Matsuri, un tissu de rêve tissé de mille éclats. Les tambours résonnent, battant le rythme de l'âme ancestrale, et les flûtes sifflent, appelant les vents à se joindre à la fête. Les rues s'animent, serpentant sous les lanternes flottantes. Chaque pas est une note, chaque sourire une mélodie. Les yukata colorent le jour, éclaboussant de bleu, de rouge, de vie. Dans ce tableau vivant, chaque pinceau est guidé par la joie. Les dieux eux-mêmes

où chaque morceau est un voyage, chaque silence un pont. De mélodie en mélodie, de rêve en rêve, le Matsuri vous invite dans son éternelle ronde à danser, à aimer.

Bonbons chinois et bonbons japonais interprétés par Mieko Miyazaki à la sitar, le fameux koto, et Ganguo à la vielle Eru. Une manière de faire se rencontrer Japon et Chine. Une évocation du Tanabata Matsuri, connu aussi comme la fête des étoiles, célébrée vers le 7 juillet ou le 7 août, selon les régions du Japon, née de la fusion de légendes japonaises et chinoises. C'est un moment où le Japon est égayé par des décorations colorées et où les espoirs sont exprimés à travers des souhaits écrits sur des tanzaku, petites bandes de papier. Poursuivons notre matsuri bien à nous, qui s'éloigne de morceaux joués de manière avérée lors des matsuri, avec l'artiste Sugai Ken, qui combine électroacoustique et féerie dans un morceau intitulé « Dai Dai », une invitation à la rêverie. Lui succédera l'acteur et musicien Kengo Saito, né au Japon mais ayant vécu dès ses 15 ans aux États-Unis et par la suite en France. Nous l'écouterons sur son album « Japanistan » à l'aide d'instruments indiens, reprenant le célèbre thème « Sakura, Sakura, cerisier, cerisier » auquel il fait un sort, le transformant en raga.

Japanese Sandman, le marchand de sable japonais, ne va pas nous endormir, ça c'est certain. Une fantaisie interprétée par Terry Snyder et ses All Stars dans notre programme dédié au Matsuri. Nous allons refermer cette balade au Japon avec les percussions indissociables de la tradition des Matsuri. Quand vous assistez à ces festivals au Japon, vous les écouterez assurément. Ensuite, eh bien, sous les lanternes colorées, les rythmes envoûtants se dissiperont lentement dans la nuit. Les dernières notes résonneront, laissant derrière elles un parfum de nostalgie et de célébration. Le Matsuri s'achèvera, mais les souvenirs vibrants resteront gravés dans nos cœurs.

C'était Les Trois Sirènes de Christina Plouard, un morceau joué par son ensemble Arpeggiata, composé des musiciens rattachés à la musique ancienne ainsi qu'à la musique traditionnelle. Des territoires culturels qui se rejoignent parfois, et c'est justement ce qui s'est passé sur l'album Mediterraneo, où avec des chanteurs tels que Missia pour le fado portugais, Vincenzo Capezzuto pour la tradition italienne, ou bien la grecque Caterina Papadopoulou et l'espagnol Raquel Andueza, on entend le résultat d'un tel rapprochement, ou bien mieux, croisement, qui sonne tout à fait naturellement à nos oreilles, habituées parfois à autre chose. Et après un morceau de la tradition italienne qui va suivre, joué par la même Arpeggiata, on va juste nous rendre sur la côte opposée de la mer Adriatique pour écouter la musique albanaise.

mais aussi celles de la Bosnie, de la Croatie et du Monténégro. Bref, la musique des Balkans, où les cultures et traditions, les musiques et les religions coexistaient paisiblement côté à côté, c'était dans le passé pas aussi lointain qu'on puisse imaginer.

C'était l'arpeggiata de Cristina Plujar au départ, suivi par l'ensemble Hesperion 21, dirigé par Jordi Savall, qui jouait un morceau traditionnel grec. Puis trois pièces, dont deux chantées par les polyphonies croates Klapa Iskon et un au milieu par des chanteurs du village de Srijane. Mais c'était surtout les cinq captures suivantes, issues du cinquième volume de la collection d'Alain Lomax avec l'orchestre Tambourica de Vrbovec, un village croate, j'imagine, puis un chœur de femmes de la ville portuaire monténégrin Bas.

0: Ah, et aussi, les six hommes et femmes en parfaite parité de Tsetinye, avec deux pièces non identifiées entre les deux, pour clore cette séquence. Mais cela ne veut pas dire qu'on part des balcons tout de suite, bien au contraire.
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0: Nous y restons justement. Si on veut bourlinguer autour de la Méditerranée, la Grèce en fait non seulement partie, mais elle a considérablement contribué au développement de la culture, non seulement musicale, de la région, et historiquement, sa contribution est encore beaucoup plus importante. Mais nous restons dans le domaine de sa musique traditionnelle, au moins de ce qui nous est accessible aujourd'hui, en commençant par La Voix de la Mémoire, un disque de Hesperion 21 mené par Jordi Savall, qui nous rappelle justement que la culture musicale ne connaît pas de frontières et se moque pas mal des rivalités qui peuvent exister entre des nations difficilement conciliables de nos jours. Koniali de la tradition grecque et turque est justement ce morceau par lequel on commence, avant pencher du côté de la Grèce avec la voix de Fadia El Hadj, accompagnée par les percussions traditionnelles. Après quoi, on passe par la taverne Bax Tsifliki, l'établissement vraisemblablement réputé, car grâce à la musique et à l'interprétation de Vassilis Tsitsanis, sa renommée a atteint la postérité.

0: C'était deux morceaux traditionnels chypriotes, Sarhos et Imetsé, fondus en un. Difficile donc de dire très précisément vers quelle tradition ils penchent le plus. Et puis les membres de l'orchestre du ballet national grec sous la baguette de Dora Stratou, brièvement interrompu par une pièce jouée par Hesperion 21 et son interprétation de Taksim Goulubovska Roukhenitsa, nous ont joué les danses grecques de Birbilis et Rebetiko.
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0: Partons maintenant sur l'autre rive de la Méditerranée pour aller en Égypte et au Maroc avec deux captures réalisées au 5e Festival de la musique sacrée du monde qui a eu lieu au Fès en 2001 et qui a fièrement affiché son thématique ou un vœu pieux probablement car c'était une âme pour la mondialisation. Un vaste programme qu'on commence nous modestement avec un chant soufi du Haute-Égypte avec la voix de Sheikh Ahmed Al-Touni accompagné à la flûte ney, au oud et aux percussions par des musiciens de son groupe. Les invocations festives de Dieu, les Mouloudiats du Maroc qui suivent sont interprétées par l'orchestre Al-Touad dirigé par Mohamed Migdam. Et entre les deux, une autre célébration religieuse venant d'Égypte écrite par Hussein Al-Masri, son compositeur est oudiste.

0: C'est sur l'île de Malte qu'on atterrit à la fin de ce tour du sud de la Méditerranée, avec la voix de Marguerite Taos-Amourouche qui se lamente car le pot s'est renversé, comme elle nous informe en chantant. Avant, on a entendu une chanson populaire marocaine, Elie Habour Ouilou, chantée par Sami El Maghribi.
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0: Par la suite, on continue d'évoluer sur cette petite île état de la Méditerranée et sa musique traditionnelle particulière, influencée par beaucoup d'autres grandes civilisations, mais qui, dans ses sonorités, a su garder un caractère particulier avec des nombreuses facettes dont je vous propose d'écouter certaines. À commencer par une longue ballade chantée par le duo Franz Baldacchino dit « Il Boudei » et Carmenu Bonici dit « Il Bahri », accompagné par deux guitaristes, John Sabila et Emmanuel Parnis. Dans ce flot de la musique maltaise, où le son des guitares est majoritaire, l'incursion de la flûte du berger croate a un effet bénéfique. Mais laissons maintenant place au présentateur d'introduire des interprètes du premier morceau, Tal Hamaroun.
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0: C'est avant et après la très longue balade avec Franz Baldacchino et Carmenu Bonici qu'on a entendu à deux reprises le son de la flûte croate et puis, à la fin de ladite balade, la flûte grecque qui venait bousculer un peu la tradition maltaise qui a clos notre visite de l'île par un morceau instrumental vraiment festif intitulé Hallel.
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0: Il ne faut pas croire, mais Andalousie, sous la domination maure, avait elle aussi le sens de la fête. En témoigne la Nuba Almaya avec ses deux mouvements nommés Bassit et Quadam de la tradition andalou-marocaine, interprétés ici par les musiciens du café Hanafta de Tanger avec le solo du violon de Sheikh Ahmed Zitouni et par l'ensemble El Aouj dominé par la voix d'Hicham Armiki. Un morceau pensif vient juste après, issu de la tradition musicale espagnole de Majorque, interprété par l'ensemble Arpeggiata, mené par Cristina Plujar, intervient entre les deux. Et puis un extrait de la Nuba andalou algérois est joué aux luttes traditionnelles Mandor par Omar Benamara.

0: Youssef Alali et Farid Khaznaji étaient aux percussions, Noureddine Alian Naoud, Smaïn Abdesamad à l'alto, Isabelle Retaliati à la viole de gambe, Rachid Brahim Djelloul au violon et Omar Benamara chantaient et jouaient au luth mandor. C'était Touchia, l'ultime morceau que vous venez d'entendre.
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0: Une pièce pour la route venant d'Albanie, Djepi Ketundi Yanine, chantée par un groupe d'hommes, une beauté musicale, je vous le dis. Et on est toujours sur la côte méditerranéenne, où la Croatie n'est pas loin, et c'est pour cela que je vous propose quelques autres extraits de la musique traditionnelle qui fait partie de la culture slave européenne.

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1: Alexandra David-Néel est née à la lisière du bois de Vincennes, à Saint-Mandé, et elle est morte à près de 101 ans. Entre autres d'origine scandinave, elle fut aussi bien orientaliste, spécialiste du Tibet, que chanteuse d'opéra, féministe, journaliste, anarchiste, écrivaine et exploratrice, franc-maçonne et bouddhiste. Rien que cela, ce dernier aspect fut sans doute le vrai fil conducteur de son merveilleux périple de vie qu'Okora Monde vous propose de retracer en musique.

0: d'origine scandinave et sibérienne par sa mère, Alexandra David-Néel est la fille d'un franc-maçon, huguenot et instituteur qui eut maille à partir avec un certain Napoléon III et de ce fait navigua avec sa petite famille entre France et Belgique. Il familiarise très tôt la jeune Alexandra avec les idées anarchistes et l'emmène, à peine âgée de 2 ans, révulsé qu'il était par l'exécution des derniers communards, devant le mur des fédérés au cimetière du Père-Lachaise, afin qu'elle voie et n'oublie jamais la férocité de l'homme. Peut-être est-ce là le point de départ de la future conversion d'Alexandra au bouddhisme à l'âge de 21 ans. C'est au Sikkim, en tout cas, et au Bengale qu'elle connaîtra l'Inde.
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L'Inde fut le point de départ du voyage secret d'Alexandra David Neel au Tibet. Aucun occidental jusque-là, aucune occidentale a fortiori, n'avait pu s'y rendre. L'accès du pays était alors totalement interdit par les autorités coloniales britanniques. Mais le 13 juillet 1916, sans demander la permission à quiconque, Alexandra David Neel s'y rend pour un premier voyage en compagnie de Yongden, son futur fils adoptif, rencontré dans un monastère du Sikkim.

Madame David Neal, avant de commencer ce premier entretien, j'aimerais vous dire combien nous sommes heureux que vous ayez accepté de nous faire le récit de votre vie. Une vie incroyablement remplie et passionnante, qui vous a entraîné d'ailleurs à d'incroyables risques. Vos voyages innombrables en Orient, au Tibet, en Chine, aux Indes, au Japon et en Russie, ces voyages incessants, accomplis avec un rare courage et une intelligence exceptionnelle pendant plus de 60 ans, vous les avez faits à une époque où l'automobile était inconnue. Vous avez traversé la Chine, les Indes et le Tibet à pied ou à dos de mule, et cela vous vaut d'être reconnue aujourd'hui comme la plus grande voyageuse du siècle. De ces voyages, vous avez apporté un enrichissement exceptionnel à la connaissance de la philosophie orientale. C'était d'ailleurs votre but et vous l'avez touché admirablement. Si vous le voulez bien, Madame

0: Avignil, emmenez-nous pour commencer le récit de ces immenses périples en Orient, dans ce Tibet mystérieux dont vous avez su percer le mystère, bien qu'il soit gardé par l'immense massif des Himalayas.
1: Ah, l'Himalaya, c'est un monde, c'est le monde des dieux, comme disent les hindous. Le monde des dieux, non seulement par la grandeur, par la magnificence de tous ces grands sommets, mais aussi par tout ce qui est resté attaché à l'Himalaya de pensées mystiques qui ont été mises là par des sages qui, pendant des siècles, s'y sont succédés, y ont médité, y ont passé des existences presque inimaginables pour nous. Alors, des Himalayas, je suis allée au Tibet. C'est alors que je suis allée à Jigatse. Ben, ce n'était pas encore le voyage à Lhasa. À Jigatse, j'ai été très bien reçue par le lama, le Panchen Lama. J'ai été l'hôte de sa mère, j'ai demeuré chez sa mère. Le Dalai Lama était loin encore à ce moment-là. Je ne songeais pas beaucoup à aller le voir. Mais chez le Panchen Lama, il m'avait offert de demeurer au Tibet. Il voulait me construire une maisonnette pour que je puisse là continuer à étudier les livres et voir des gens capables de m'instruire davantage dans leur doctrine de leur pays. Mais malheureusement, à cette époque-là, les Anglais ne favorisaient pas beaucoup les voyages au Tibet, au contraire. Alors on m'a tout doucement fait sortir du Tibet et fait redescendre les Himalayas. J'ai beaucoup voyagé à cheval, surtout, ou plutôt à mule, car je montais une mule. Au Tibet, les mules sont beaucoup plus appréciées pour les voyages que les chevaux. D'abord, les mules coûtent très cher, c'est une belle mule, coûte très cher. Elles sont robustes et pour un long voyage, elles sont beaucoup plus agréables. Mais le dernier voyage, celui qui m'a amené à Lhasa, ah, je l'ai fait à pied, entièrement à pied, sans rien, sans bagage. Sans rien, sans tente, sans vêtements, autre que ce que nous avions sur le dos, mon fils et moi.
0: Cette fois-ci, pour ce voyage, vous ne pouvez plus aller à cheval, car personne ne doit vous reconnaître. À aucun prix, évidemment, il ne faut qu'on sache vos intentions.
1: Ah, il ne faut pas qu'on le sache, bien entendu. Il ne s'agit pas d'y aller avec une expédition. Tous ceux qui ont essayé se sont fait repousser. Alors, on ira déguisé en pauvresse. Oui, en mendiante, en pèlerine mendiante. Oh, qu'est-ce qui va imaginer qu'une femme européenne est une pèlerine mendiante? Ah, il faut savoir la langue du pays pour ça. Il faut connaître toutes ses habitudes, savoir se conduire en parfaite femme du peuple mendiante. Et c'est ce que j'ai fait, accompagnée de mon fils adoptif. Nous sommes partis tous les deux de la frontière du Yunnan et il y avait des pays qui étaient tout à fait inexplorés, c'est-à-dire les contrées du côté du pays de Pau, les grandes forêts tibétaines. Car on croit généralement que tout le Tibet est désert, ce n'est pas vrai. Il y a de grandes forêts au Tibet, et des forêts chaudes même. J'y ai trouvé des orchidées en fleurs au mois de janvier. C'est un Tibet tout à fait différent de ceux qu'on connaît. Et alors, à travers ce pays des forêts, eh bien, on couchait où on pouvait, au pied d'un arbre, ou bien à l'abri d'un rocher, enfin où on pouvait.
0: Votre équipement, évidemment, à ce moment-là, était fort réduit du fait que vous étiez à pied l'un et l'autre. Et est-ce qu'il pouvait suffire au grand froid que nous savons de ce pays?
1: Mais nous ne traversions pas précisément les pays les plus froids à ce moment-là, sauf les cols. Mais alors les cols, on n'y reste pas, on s'apprête d'en descendre. Dans les forêts, il faisait modérément froid. Pourtant, les rivières étaient gelées, nous les traversions à pied sec. Et elles étaient gelées profondément. Ça ne fait rien. Quand on a marché toute la journée, on s'endort tout de même. On n'a jamais même eu un rhume. Ça l'est très bien, je vous assure.

À son retour au Sikkim, les autorités coloniales britanniques de l'époque sont exaspérées par l'accueil qu'a reçu au Tibet Alexandra David Néel de la part du Panchen Lama. Il lui notifie son expulsion, mais comme la guerre fait rage en Europe, nous sommes en 1916, Alexandra part pour le Japon où elle retrouve le philosophe Ekai Kawaguchi qui lui aussi avait réussi quelques années plus tôt à entrer au Tibet pour y rester 18 mois sous le déguisement d'un moine chinois. Ce bouddhiste japonais y acquiert une excellente réputation de médecin, ce qui lui vaudra de rencontrer personnellement le 13e Dalai Lama, Thubten Gyatso.